0: 1940, Hitchcock a quitté l'Angleterre pour Hollywood, où Selznick l'engage pour tourner l'adaptation de Rebecca de Daphné du Maurier, après avoir envisagé un temps de réaliser un film sur le naufrage du Titanic. Pour sa première expérience américaine, Hitchcock est confronté à un matériau très différent de celui de ses films anglais. Moins d'humour, plus de psychologie et d'angoisse. Rebecca ouvre de nouvelles portes à l'auteur d'Une femme disparaît et permet à Selznick d'obtenir l'Oscar du meilleur film. Un épisode dont Hitchcock se souvient, non sans une certaine ironie. Cet échange à propos de Rebecca montre comment Hitchcock va progressivement devenir un cinéaste américain.
1: Alors, je suppose que vous êtes venu en Amérique, non pas pour faire Rebecca, mais pour faire Titanic.
2: I suppose that you came to America not to make Rebecca, but to make the Titanic.
3: Right.
1: Et comment s'est passé le changement de sujet?
3: I received information from Selznick that he had changed.
2: Selznick m'a informé qu'il avait changé.
3: He had bought Rebecca.
2: Il avait acheté Rebecca.
3: And so I said okay.
2: Alors
3: you
2: je dis okay, ça
3: switch.
2: Va. Je changerai.
1: Ah, je croyais que vous aviez un très grand désir, vous, de faire Rebecca.
2: Oh, I thought you had a very great wish to make Rebecca. I thought that's what you wanted about.
3: He bought it. I did have an opportunity to buy it.
2: J'avais eu l'opportunité d'acheter.
3: But the money was too much. It was when I was doing Lady Vanishes.
2: C'était quand je faisais La femme disparaît.
1: Plusieurs fois au générique de vos films.
2: Very often in the cast and credits of your pictures.
1: On trouve le nom de John Harrison.
2: One finds the name of John Harrison.
1: Est-ce qu'elle travaillait effectivement, ou bien est-ce que c'était une façon de vous représenter sur le générique, je veux dire de...
2: Was she really doing effectively working in the picture, or was it a way of representing you on the cast and credits?
1: Comme Alma Revel.
3: I would say that.
2: As Alma Revel.
3: Joan was at one time a secretary.
2: Joan, à un moment donné, était une secrétaire.
3: But as a secretary, she would sit and take the notes between Bennett and myself.
2: Entre Bennett et moi-même.
3: And by degrees,
2: et
3: you know, she would be a little articulate and
2: elle
3: make
2: était
3: a comment.
2: Elle faisait un commentaire.
3: And then she grew up to
2: et
3: be,
2: ensuite,
3: I should say, a junior writer.
2: À devenir ce que j'appellerais une écrivain junior, c'est-à-dire cadette, apprenti.
3: In other words, she began to learn enough.
2: C'est-à-dire qu'elle a commencé à apprendre suffisamment.
3: My, you know, work.
2: De mon
3: that
2: travail.
3: That I could talk to her.
2: Lui parler à elle.
3: And use her.
2: Et me servir d'elle.
3: As a person to discuss the making of a.
2: Qu'une personne avec laquelle je pouvais discuter la création d'un film.
3: So that's how she grew up.
2: Et c'est comme ça qu'elle a développé.
1: Comment peut-on expliquer qu'en Amérique,
2: how can one explain that in the United States?
1: Un metteur en scène ne figure jamais parmi les scénaristes, même s'il a beaucoup travaillé au scénario.
2: A director is not represented amongst the scriptwriters, even though if he's contributed considerably to the script.
3: Or they do take credit. I purposely don't.
2: Moi, délibérément, je ne le fais pas, mais généralement, ils sont, ils prennent.
3: Oh,
2: on
3: Billy Wilder always takes credit for writing.
2: Who's that?
3: Billy Wilder.
1: Parce qu'il est ancien scénariste.
2: Because he's a former scriptwriter, that's why.
1: Mais les purs metteurs en scène.
2: But the pure directors.
1: Fritz Lang ou
2: Fritz Lang
1: ou
2: Hawks.
1: Tous ces gens-là ne sont jamais au générique.
2: Are never listed as scriptwriters.
3: Well, I was a writer at one time.
2: Moi
3: I think
2: j'ai
3: I did. I think I took a credit on The Ring, but
2: je
3: that's
2: crois que dans
3: all.
2: Le Ring, je suis allé générique en
3: tant que. You know, I was a regular script writer, but I've never felt the need.
2: Mais j'étais un scénariste non régulier.
3: I don't even have produced by.
2: Je n'ai même pas moi dans mes génériques produit par.
1: Oui. Je pensais que c'était des raisons un peu de syndicales à Hollywood.
2: I thought these were perhaps trade union reasons.
3: No.
1: Et vous êtes satisfait de Rebecca?
2: Are you satisfied with Rebecca?
3: Well, it's not a Hitchcock picture.
2: But c'est pas un film Hitchcock.
3: Oui, it's a novelette, really.
2: C'est un conte, si vous voulez.
3: The story itself is kind of belongs to the end of the 19th century.
2: À la fin du 19e siècle.
3: It belongs to around 1910. 1910.
2: Ça se situe vers 1910.
3: Old-fashioned story, really.
2: Une histoire assez vieux jeu, démodé.
1: Enfin, appartenant à la littérature féminine, quoi.
2: Belonging to feminine literature, you mean?
1: Pas parce que écrit par
3: sure.
1: une femme.
3: I'm not against it.
2: Not because it was written by a woman, but because it belongs to feminine literature.
3: It appeals
2: literature.
3: To women. Well, you know, there were a whole lot of novelists of that period. Was it Mrs. Humphrey Ward?
2: À cette période.
3: And Marie Corelli, a whole lot of women.
2: Il y avait beaucoup de femmes écrivains à cette période.
3: That period. I'm not against it, you know. As a matter of fact, it of course is a humorless yarn.
2: What's this?
3: Rebecca is a humorless story.
2: Rebecca est une histoire sans humour.
1: Oui, très peu. Oui, très romantique.
3: And it's stylized. Yes, of course, there's a terrible flaw in it, you know.
2: Et puis, évidemment, il y a un défaut terrible, une faiblesse terrible dans l'histoire.
3: Which our friends, the plausibles, never picked up.
2: Que nos amis les vraisemblants n'ont jamais remarqué.
3: You know, in Rebecca,
2: vous savez que dans Rebecca,
3: the night that the boat is found with the woman's body
2: la
3: in
2: nuit,
3: it,
2: où l'on découvre
3: with Rebecca's body
2: le bateau
3: in it,
2: avec le corps de Rebecca dedans,
1: oui.
3: comes quite, points up, quite a coincidence.
2: Fait valoir une coïncidence assez étrange.
3: That on the night that Rebecca is supposed to have drowned,
2: le soir où elle est censée s'être noyée,
3: another woman's body was picked up 2 miles down the beach.
2: Le corps d'une autre femme a été trouvé 2 miles sur une plage.
3: Enabling the leading man to go down and say, that's my wife.
2: À l'acteur principal de descendre et de dire, c'est ma femme.
1: Ouais. Ouais.
3: Did nobody else recognize her?
2: C'est curieux, est-ce qu'aucune autre personne ne l'a reconnue?
3: The mortician? Wasn't there an inquest when that woman was found?
2: Quand cette femme-là a été trouvée?
1: Yes, it's a coincidence.
3: And he went down, but he was allowed to identify it and say, that's my wife.
2: On lui a permis de descendre, l'identifier et dire, c'est ma femme.
1: Ah ouais. Il y a une chose que j'ai jamais bien comprise non plus.
2: There's something which I never understood very well anyway.
1: Sans doute je fais pas bien attention
2: perhaps
1: à ce moment-là
2: I don't,
1: du film.
2: I didn't
1: c'est
2: notice at that moment of the picture.
1: C'est l'explication finale.
2: It's the final explanation. I've never quite understood it.
3: Well, I imagine that the explanation was that,
2: j'imagine que l'explication était que
3: that Max de Winter didn't kill her.
2: Max de Winter ne l'a pas tuée.
3: She committed suicide.
2: Elle s'est suicidée.
3: And the reason she committed suicide is because she had cancer.
2: Et parce qu'elle avait le cancer.
1: Ça c'est ce qu'on dit dans le film.
2: That's what is said in the picture.
3: Mm.
1: Mais lui, alors, lui se croit coupable ou non?
2: And does he believe that he's guilty? Does he himself believe that he's guilty?
3: No.
1: Ah, non. Parce qu'on a le sentiment.
2: One has a feeling that.
1: Au moment du procès, c'est pas très.
2: At the moment of the trial, it's not very clear.
1: C'est pas que c'est pas clair, c'est que je dois penser. Et que ça m'arrive souvent des films que je connais très bien.
2: There are sometimes there are pictures that I know very well, and it happens.
1: Une chose me fait penser à autre chose.
2: Something makes me think of something else.
1: Et je peux voir 6 fois le film à la même image, je décroche et je pense.
2: And I might see the picture 6 times and the same image. Sparks off this other thought, and I simply never would.
1: À cause de ça, je voulais lire le roman et j'ai pas eu le temps.
2: And on account of this, I've been meaning to. I had meant to read the novel, but I came faster than I thought.
1: C'est proche du roman.
2: Is it? Does it resemble the novel?
3: Oh yes, faithfully.
2: Oui, ça c'est fidèle.
3: The reason being.
2: La raison est.
3: The novel was followed very faithfully because Selznick had just made Gone with the Wind.
2: Venait de faire Gone with the Wind.
1: Ah, oui.
3: And he had a theory that people who have read the novel would be very upset if you changed it,
2: si on changeait,
3: or made any changes at all. He wanted to follow that same dictum through in Rebecca.
2: Ce même dictat à travers Rebecca.
1: Oh, vous connaissez l'histoire qu'on raconte, peut-être qui venait d'Hollywood, je ne sais pas.
2: I wonder if you know the story, probably it comes from Hollywood.
1: Du type qui emmenait son chien voir Autant n'importe le vent.
2: Of the guy who took his dog to see Gone with the Wind.
1: Et alors à la sortie,
2: on
1: s'étonnait qu'il ait amené son chien.
2: Everybody was surprised that he took his dog.
1: Alors il disait, oui, j'aurais mieux fait le laisser à la maison parce qu'il avait préféré le livre.
2: Yes, I should have left him home because he preferred the book.
3: Oh, yeah. Well, that story has been told in many forms.
2: Oui, cette histoire a été racontée en plusieurs formes.
3: They tell it about two goats eating up.
2: On raconte la même histoire de deux chèvres.
3: Two film cans, you know.
2: Qui dévorent deux bobines de film.
3: Of a certain story.
2: D'une certaine histoire.
3: And one goat says to the other,
2: une chèvre dit
3: à l'autre, I prefer the book myself.
2: Moi, je préfère le livre moi-même.
3: I mean, they eat the book as well.
2: C'est-à-dire qu'ils mangent le livre aussi bien.
1: Mais quand même, j'aime beaucoup le film Rebecca.
2: That's true, but I do like the picture Rebecca very much.
3: Et yes, it stands up. It has stood up quite
2: oui,
3: well
2: ça tient
3: over the years.
2: Ah, oui, ça tient. Après les années.
3: I don't know why, but it's something
2: pourquoi.
3: You all have to find out.
2: C'est une chose que vous devrez découvrir.
3: Is it, why do these Hitchcock films come back so often?
2: Et pourquoi est-ce que ces
3: especially
2: films
3: the American
2: reviennent
3: ones.
2: Tellement souvent, surtout les films américains?
3: And they stand up well. They
2: ils
3: don't look old-fashioned.
2: Ils n'ont pas l'air démodés. Ouais.
3: People are often commenting on
2: les
3: that.
2: Les gens commentent très souvent, observent très souvent.
3: The acting is the same as today.
2: Le jeu est le même qu'aujourd'hui.
3: And they look as good today as
2: ils
3: they
2: ont l'air
3: did
2: aussi
3: then.
2: Bien aujourd'hui qu'ils
3: even those that are 20 years
2: même
3: old.
2: Même ceux qui ont 20 ans.
1: Oui, oui. Je crois, oui. D'ailleurs, les Siritsky,
2: it's true, even the Siritsky brothers, those exhibitors he was telling you about,
1: veulent ressortir Spellbound.
2: I want to reissue Spellbound right now.
1: Je crois qu'ils sont en contact avec Selznick pour signer.
2: And they're in contact with Selznick to sign it.
1: Et je leur ai dit qu'à mon avis,
2: and I told them that in my opinion, Rebecca and Notorious
1: feraient plus d'argent que Spellbound.
2: Would make more money than Spellbound.
1: Maintenant, s'ils le
2: ressortent. Now, if they would reissue it now.
1: Mais c'est vrai que l'ensemble de vos films
2: tient
1: très bien.
2: But it's true that the whole of your pictures hold up very well.
1: Et quand j'ai vu le remake des 39
3: I wish I knew why. I don't know why myself.
2: Et je veux savoir moi-même. Je ne sais pas pourquoi.
1: Oui, c'est. Je crois que c'est parce qu'ils sont.
2: I think it's because they're.
1: Ils sont tellement rigoureux.
2: They're so rigorous, so rigorously made.
1: Mm-hmm. Il n'y a pas les caractéristiques non plus du moment dedans.
2: And then they don't contain the characteristics of the period inside.
1: Parce qu'ils se situent entièrement par rapport à vous-même.
2: Because they're always situated in relation to you yourself.
3: Yes.
1: Oui. Alors qu'il y avait une mode des studios beaucoup.
2: Whereas the studios then used to follow trends.
3: Yes.
1: Et ceux qui ne tiennent pas, quand ils ne tiennent pas.
2: And those that don't hold up.
1: C'est parce que
2: when they don't hold up,
1: c'est parce qu'il y a un acteur qui ne convient pas, par exemple.
2: It's perhaps because there's one actor who wasn't suitable to begin with.
3: Yeah.
1: Sinon, ça tient très bien.
2: Otherwise, all of them hold up very well.
1: Mais en revoyant le remake des 39 marches,
2: but in seeing the remake of the 39 steps,
1: j'ai eu l'impression que ils auraient gagné beaucoup plus d'argent en organisant une réédition simplement de votre film.
2: They would have earned much more money in setting up a reorganization simply of the picture.
3: Yes, of the original picture.
2: De la version originelle.
1: Oui. Non, Rebecca aussi.
2: Rebecca too.
1: Je crois que ça a dû être très bon pour vous.
2: I believe it must have been very good for you.
1: Et comme un stimulant.
2: And as a stimulant.
3: Mm-hmm.
1: Dans la mesure même où c'était loin
2: to
1: de vous.
2: The degree that it was far away from you.
3: Ça yes,
2: vous a,
3: yes.
2: It was remote.
1: Ça vous a obligé à traiter.
2: It compelled you to
1: handle. En suspense.
2: In suspense.
1: Une histoire qui n'était pas une histoire de suspense.
2: A story that wasn't a suspenseful story.
3: No.
1: Mais ça a dû en même temps vous permettre.
2: But at the same time, it must have enabled you to
1: d'enrichir vos propres histoires ensuite.
2: Enrich your own stories
3: yes.
2: Subsequently.
1: De tout un matériel psychologique.
2: A whole psychological material.
1: Qui vous avait été imposé dans celui-là.
2: Which had been imposed upon you in this by this picture.
3: Yes, that's true. That
2: c'est
3: is
2: vrai.
3: True. That is true.
1: Les rapports, par exemple, de l'héroïne.
2: The relationships, for instance, of the heroine.
1: Constance, elle s'appelle Constance.
2: Constance, is that her name?
3: She never had a name.
2: Elle n'avait jamais de nom.
1: Je crois que c'est Constance.
2: I think it's Constance.
1: Avec Madame Danvers.
2: With Madame Danvers.
3: Yes.
1: C'est une chose très importante.
2: It's a very important thing.
3: Sure.
1: Pour la suite de.
2: For the subsequent.
1: Je ne sais même pas si vous l'aviez fait avant ça.
2: And I'm not even sure you had done that before.
1: Un visage immobile.
2: An immobile face doesn't move.
1: Et un autre visage qui tourne autour.
2: And another face that turns around it.
3: One thing I did always consistently in Rebecca, that I rarely, as little as possible, showed Mrs. Danvers moving into a room where the girl was.
2: Qui bougeait dans une chambre, qui entrait dans une chambre où était la fille.
3: That the girl heard a sound and she was always standing there.
2: La fille entendait un son et elle était toujours là,
1: tenait.
2: Elle ne bougeait pas.
1: C'est ça. Oui, c'est très fort.
2: It was very strong.
3: Well, that was the way I felt I had to treat it from the girl's point of view.
2: C'était cette façon que je trouvais que je devais le traiter du point de vue de la fille.
3: You never know where she is or where she's going
2: qu'elle
3: to
2: ne savait
3: be.
2: Jamais
3: she's
2: où elle
3: always
2: était, où elle
3: there.
2: Elle est toujours là.
3: In other words, to see her walk to that position
2: de l'avoir marché dans
3: would have been humanizing her.
2: Aurait été l'humaniser.
1: Oui, c'est vrai. Oui.
2: Et il ne voulait pas l'humaniser.
1: Oui. Et d'autre part, c'est un film...
2: And on the other hand, it's a picture that...
1: Peut-être sans humour.
2: Perhaps without humor.
1: Mais quand on vous connaît,
2: but when one knows you,
1: en regardant le film,
2: and looking at the picture,
1: on a l'impression que le scénario a dû être très amusant à
2: one
1: faire.
2: One has a feeling that you must have had a lot of fun in doing the script.
3: Yes,
1: parce que c'est l'histoire d'une fille qui fait des gaffes.
2: Because it's the story of a girl who blunders, just the same.
3: Yes.
1: Et alors l'autre fois, je pensais...
2: And the other day, I was thinking...
1: Je vous imaginais avec vos scénarios.
2: I could imagine you with your script writers.
1: En disant, bon, là, ça va être un repas.
2: OK, there we're going to have a meal.
1: Est-ce qu'on va lui faire casser le verre ou l'assiette?
2: Should we have her break the dish or the glass?
3: The ornament, yes.
1: C'est ça, comme une chose qui est bien... enfin, qui est très agréable à faire.
2: As something that you must have enjoyed doing, just
3: oh, yes, I did, sure.
2: Oui, c'est vrai.
1: Il y a, on retrouve là un détail aussi de sabotage.
2: One finds her, one of the details of sabotage.
1: C'est quand elle casse la statuette et
2: qu'elle
1: casse
2: les morceaux dans le
1: tiroir. It's
2: when she breaks the statuette. And she conceals the pieces
3: in the drawer. Yes,
2: in the drawer.
1: Avec un... C'est une note que j'ai prise en revoyant le film. Oui.
2: These are the notes he took when he was. Pourquoi vous mettez pas vos lunettes?
1: Oui. Le chaque fois qu'on parle de Manderley dans.
2: Each time they speak of Manderley.
1: C'est montré de façon très magique.
2: It's shown in a very magical way.
3: Well, it's in many senses it. There is some aspects of it where it could be called the story of a house. The house was a character.
2: Dans beaucoup de sens, il y a beaucoup d'aspects dans lesquels on pourrait dire que c'était l'histoire d'une maison. La maison était un personnage.
1: C'est ça. C'est le premier film aussi.
2: That's true. It's also the first picture.
1: Dans votre œuvre.
2: In your work.
1: Qui fasse beaucoup penser à
2: which
1: des,
2: makes one think
1: un
2: very
1: conte
2: much
1: de fées.
2: Of a fairy tale.
3: Well, it is a.
2: C'est une,
3: it's a. It's a. As I say, it's a, almost a period piece.
2: C'est presque une pièce de période, pièce d'époque.
1: Oui, oui, mais enfin ça, les contes de fées, c'est une chose qu'on retrouve souvent dans les autres films aussi.
2: No, but the fairy tale element is something one finds also very often in your other works.
1: Je me suis souvent demandé à quel point c'était conscient.
2: Were wondered to what degree it was conscious in you. You were aware of this.
1: L'importance d'avoir les clés de la maison.
2: Of having the keys to the house.
1: Le placard que personne n'a le droit d'ouvrir.
2: The closet that no one has a right to open.
3: Yes, well, it is a big fairy story. One's aware of that, you know.
2: Oui, l'on est conscient de ça, oui.
1: C'est sans doute parce que tout ce qui se ramène à la peur.
2: Undoubtedly, it's because everything that has to do with fright.
1: Se ramène à l'enfance.
2: Has to do with childhood.
1: Et que justement la littérature d'enfance est entièrement sur la peur.
2: The literature of childhood is entirely based on fear.
3: Yes. Well, there, and also remember that the house had no geographical
2: la maison
3: place. It was
2: n'avait
3: separated.
2: Aucune location géographique. Elle était isolée.
1: C'est ça. Oui, on la découvrait en arrivant dans
3: les
1: arbres.
3: Yes,
2: she went
3: up a driveway, and that was it. You see.
2: That's right.
3: And I'm sure something of that element.
2: Je suis certain que quelque chose de cet élément
3: comes into the house in the birds. You see.
2: Aussi existe dans la maison dans les oiseaux.
1: Oui, c'est vrai. Oui.
3: Because I had the instincts to. I must keep that house
2: parce
3: alone.
2: Parce que j'avais cet instinct. Je dois garder cette maison. Isolé.
3: Oui. To make sure that the
2: pour
3: fear
2: m'assurer que la peur
3: will be without support.
2: Sera sans soutien.
3: like a next door neighbor.
2: Il n'y aura pas un voisin à côté.
3: Or another building.
2: Ou un autre bâtiment.
3: And the audience have to naturally feel.
2: Et l'audience doit naturellement sentir.
3: Isolated with those characters.
2: Isolé avec ces personnages.
3: Now going back to Rebecca. Here you have a big house.
2: Ici vous avez une grande maison.
3: Away from everywhere, you don't even know what town it's near.
2: Pas dans quelle, près de quelle ville c'est situé.
3: We get an impression of a village in the inquest scene.
2: On a l'impression d'un village.
3: Other characters come in from some other part of the countryside.
2: D'une autre partie du pays.
3: But you don't see them.
2: Mais vous
3: now,
2: ne voyez pas.
3: Here's an interesting fact. There may be, to some degree,
2: il peut y avoir, dans une certaine mesure,
3: an accident here.
2: Un accident ici.
3: Due to the fact that we're making an English film in America.
2: Dû au fait que nous faisons un film anglais en Amérique.
3: Let's assume we'd made Rebecca in England.
2: Disons, faisant l'assumption que nous ferions Rebecca en Angleterre.
3: It would not have been so isolated.
2: La maison n'aurait pas été si
3: we would have been tempted to show the country lanes,
2: les sentiers de du pays.
3: The arrival would have been at a real place.
2: L'arrivée aurait été dans un endroit réel.
1: Ah, oui, oui.
3: You know, and we would have had a sense of location.
2: Et nous aurions un sens de la situation exacte.
3: But we would have lost the isolation.
2: Mais nous aurions perdu par contre l'isolation.
1: Et est-ce que les Anglais ont fait des critiques par rapport à ça?
2: Did the English critics ever refer to this fact
3: no,
2: in Rebecca?
3: No,
1: ils ont
3: no they accepted
1: ils ont...
3: it.
2: They appreciated the picture?
3: Oh, yes. Sure,
2: oui.
3: Yes.
1: Et mais cette maison, c'était une maquette ou elle existe réellement?
2: Was the picture a miniature or did it exist?
3: Was miniature.
2: The house a miniature?
3: Miniature.
2: Oui, une maquette.
1: Oui, c'est ça, oui. Oui, oui.
3: Even the road up to it was a miniature.
2: Même la route qui l'approchait était une maquette.
1: C'est-à-dire que c'est des, on peut faire des transparences, oui.
2: That is to say, one can do transparencies.
1: Faire des petits travelling comme ça.
2: Little travelling like that.
3: The whole thing was built.
2: Toutes les choses a été bâties.
3: The camera went up the road.
2: La caméra parcourait la route, la montée.
3: Round and turned the corner, and there was the house.
2: Le coin où elle était, où était la maison.
3: Too expensive to do today.
2: Ce serait trop cher à faire aujourd'hui.
3: Most expensive things are miniatures.
2: La chose la plus coûteuse, ce sont les maquettes.
1: Ah oui.
3: We always avoid them if we can.
2: Nous les évitons quand nous pouvons.
1: Ah oui. Dans une, il me semble que c'est dans Une femme disparaît, il y en a une très jolie.
2: The Lady Vanishes is a very beautiful one.
1: Avec un petit village.
2: With a small village.
3: Yes, yes, yes.
1: Très joli. Moi j'aime beaucoup les maquettes.
2: I like miniatures very much.
1: Et mais d'un autre côté, pourtant, en voyant Rebecca aussi.
3: You know, I must tell you, in Jules et Jim,
2: je veux dire que dans Jules
3: where
2: et Jim,
3: the car goes around
2: où
3: the
2: la voiture
3: square,
2: circule sur le square,
3: I thought that was a miniature.
2: Je croyais que c'était une maquette.
1: Ah, non.
3: I know it was, because I saw the arm of the driver.
2: Parce que j'ai vu le bras du conducteur.
3: It was because there was no other sign of life around.
2: Parce qu'il n'y avait aucun signe de vie autour.
1: Ah, oui.
3: Gave me the impression that it was a...
2: Because it was at dawn, it was from Charlotte
3: yeah,
2: dawn.
3: Yeah.
1: Non, le seul travail, ça a été de...
2: The only work
1: de dissimuler les marques de...
2: Was to conceal
1: interdiction
2: the
1: de stationnement.
2: Traces of no parking.
1: C'était des marques
3: yeah.
1: jaunes qu'il a
2: those
1: fallu...
2: Were green, those were yellow markings which we had to clean up.
1: C'est un garçon formidable qui a conduit la voiture.
2: And it's a tremendous guy who drove that car.
3: Yeah,
2: it was very difficult to do.
1: On l'a fait à 6h du matin sans autorisation.
2: We did it without permission at 6 o'clock in the morning.
1: C'est un petit praticable. Et en voyant Rebecca aussi,
2: and in seeing Rebecca too,
1: j'ai eu l'impression que c'était un film bon
2: marché. I had
1: the
2: feeling that it was an inexpensive production.
1: En tout cas, très, très raisonnable économiquement.
2: And very logical, very modest economically.
1: C'est-à-dire que quand les... On avait l'impression que quand vous étiez très sûr des acteurs,
2: felt that since you were very sure of the actors,
1: très sûr de la scène,
2: very sure of the scene,
1: c'était des plans assez longs.
2: The shots were rather long.
3: Yeah.
1: Et ça, c'est une impression que j'ai d'ailleurs que j'ai eue à Bruxelles en revoyant plusieurs de vos films.
2: And that's the impression I had again in Brussels when I saw a number of your pictures.
1: C'est à quel point ils sont raisonnables de ce point de vue-là.
2: That's the degree to which they're reasonable from this viewpoint. They're reasonable meaning inexpensive or modest or Economically constructed.
3: Yes.
1: On sent qu'on n'a pas tourné d'autres scènes qui ont été enlevées au montage.
2: One feels that you have not shot other pictures which were then eliminated during the editing.
3: No.
1: Et que chaque fois qu'il y a des solutions dans le sens de l'économie.
2: Every time that there's a solution in the sense of economy.
1: Sans compromettre le.
2: Without compromising the.
1: Elles sont adoptées.
2: Picture. Sure. They are adopted.
3: Yeah. Oh sure.
1: Oui, vous avez réussi quand même à glisser des petits suspens à l'intérieur du film.
2: And you did succeed, of course, in inserting certain amount of suspense inside the picture.
1: Par exemple, au moment du départ de Madame Van Oppeer.
2: For instance, when Madame Van Oppeer disappears, leaves.
1: Le suspense à ce moment-là, c'est.
2: The suspense at that moment is.
1: Est-ce que Joan Fontaine pourra voir Laurence Olivier avant d'en partir ou non?
2: Laurence Olivier before he leaves or not?
3: Yeah.
1: Il y a cette tension comme ça.
2: There is a tension.
1: Ce que vous avez, on m'a dit que ça n'existait pas dans le roman.
2: I've been told that this was not present in the novel.
1: La scène du film en 16 mm, les films de vacances.
2: The scene of the
3: vacation. No, I put that in. That was my idea.
2: C'est moi qui l'ai. C'était mon idée.
1: C'est ça. C'était une commodité pour.
2: It was a facility to.
1: Pour montrer qu'il y avait toute une période heureuse.
2: Sure, there had been a whole happy period.
3: Yes, yes, oh yes, sure.
1: C'est ça. Oui. Bon, toujours la question des contes de fées.
2: Still on the matter of fairy tales.
1: L'histoire de Rebecca, c'est à peu près Cendrillon, sauf qu'il n'y a
2: the
1: pas
2: the story of Rebecca is Cinderella, more or less.
3: Sure.
1: Un petit peu.
3: It is. Cinderella and the one ugly sister.
2: C'est Cendrillon et la une des sœurs vilaines.
1: C'est ça, oui. Mais enfin, c'est quand même assez fort comme mécanisme.
2: But just the same, the mechanism, the mechanics are rather strong.
1: D'obtenir une oppression.
2: To obtain an oppression.
1: De plus en plus fort.
2: Increasingly strong.
1: Uniquement causé par une mort, par un cadavre, quoi.
2: Simply caused by the finding, the discovery of one body.
3: Sure.
1: C'est une situation forte.
2: It's a very strong situation.
1: Le film, je crois, a eu un Oscar, non?
2: The picture had an Oscar, didn't it?
3: Yes, for the best picture of the year.
2: Oui, pour le meilleur film de l'année.
1: Ça, c'est la seule fois que vous avez eu un Oscar.
2: It's the only time you had an Oscar.
3: I've never had an Oscar.
2: Je n'ai jamais reçu un Oscar.
1: Comment?
2: Je n'ai jamais reçu un Oscar.
1: Oh, ce film-là a eu l'Oscar quand même.
2: But this picture had an Oscar.
3: Yeah, but that went to Selznick, the producer.
2: C'est allé à Selznick, le producteur.
1: Ah oui, mais enfin, c'était le film quand même.
2: Yes, but it was a picture.
3: Makes a difference. The directing award that year was given to John Ford for Grapes of Wrath.
2: Ah, c'est John Ford qui a eu le truc de direction pour Grapes of Wrath, les raisins de la colère.
1: Ah ouais. Ah, c'est drôle ça.

Hitchcock et Truffaut abordent aujourd'hui la période du cinéma parlant qui s'ouvre pour le cinéaste anglais avec une superbe réussite, Blackmail, qu'il tourne en 1929. Conçu au départ comme un film muet,

0: On arrive à Wrongman.
1: We now come to Wrongman.
0: Que vous considérez comme une erreur, je crois.
1: Which you consider a mistake, I believe.
2: It was a purely a documentation of
1: the
2: original case.
1: Du cas originel.
2: It was designed in exactly the same manner that everything occurred.
1: Fidèlement, pour reproduire fidèlement tout ce qui s'est réellement passé.
2: In the same locations.
1: Dans les mêmes locations.
2: Everywhere.
1: Partout, les mêmes endroits.
2: Of course, by being so faithful to the original
1: story. Bien sûr, en étant tellement fidèle à l'histoire originelle.
2: There were deficiencies in the structure.
1: Il y avait des faiblesses dans la construction.
2: I don't think I've ever made a picture with such authenticity
1: avec une telle authenticité
2: as this.
1: Ceci.
2: I try to dramatize the discovery of the real culprit.
1: J'ai tâché de dramatiser la découverte du vrai coupable.
2: Because I showed him murmuring some prayers in front of a holy picture. And from that face,
1: et de cette figure,
2: remember I dissolved to the walking figure along the street and had one face superimpose itself over the other.
1: Et j'avais une figure qui était superimposée à l'autre.
2: Catholics have asked me whether I intended that should be a miracle.
1: Que ce soit un miracle.
2: Raymond.
1: Sans vrai.
2: Perhaps I was too conscious.
1: Peut-être j'étais trop
2: conscient of the vérité,
1: de la vérité.
2: And was scared to take any license dramatic.
1: Et j'ai peur de prendre une licence dramatique.
0: Moi, je crois aussi que c'est parce que
1: vous
0: avez un style qui est complètement au point pour la fiction,
1: perfect for fiction
0: et qui est formellement en contradiction avec le
1: which is formally in contradiction with
0: avec ce que doit être un documentaire.
1: What a documentary must be.
0: Et que c'est une contradiction qui est dans tout le film, tout le
1: and
0: temps.
1: This is a conflict which shows up in the picture constantly.
2: Well,
0: vous ne pensez pas
2: you have to remember that this is being made as a commercial picture.
1: Mais vous devez vous rappeler que ceci était fait en film commercial.
0: Oui, mais je pense que le film aurait été plus commercial mis en scène par quelqu'un d'autre. Mais c'est exceptionnel ce que je dis là, mais je crois.
1: I know it sounds silly what I'm saying, but I think the picture would have been more commercial if it had been directed by someone else.
0: C'est-à-dire moins précis.
1: That is to say, would have been less accurate, less precise.
0: Avec une méconnaissance complète de.
1: With a misknowledge or misunderstanding.
0: Des lois de la participation du public.
1: A total misunderstanding of the rules of the public participation.
0: Dans un autre style.
1: In another style.
0: Dans un style complètement neutre.
1: In a completely neutral style.
0: Vous ne pensez pas.
1: You don't agree with me.
2: I don't know. No, I'm not disagreeing with him, but
1: non, je ne suis pas désaccord avec vous.
2: I find it too complicated.
1: Je pense que c'est trop compliqué.
2: To analyze to a degree.
1: Analyser.
2: Where you are apparently telling a human story.
1: Un degré où vous racontez apparemment une histoire qui est humaine.
2: And you would have to do it without actors.
1: Et vous devriez la faire sans acteurs à ce moment-là.
0: Non, parce que Fonda, c'était presque comme quelqu'un trouvé dans la rue.
1: No, because Fonda was almost like someone found in the street.
0: Le choix des acteurs est irréprochable.
1: The casting was irreproachable, was excellent.
0: Je crois que c'est la conception de toute la mise en scène.
1: The concept of direction.
0: Je crois que c'était un matériel qui était complètement.
1: I think the material itself, the basic material was.
0: Qui n'était pas du tout pour vous.
1: Not at all for you.
2: Oh, I know it wasn't for me.
1: Ah, je suis d'accord que ce n'était pas pour moi.
0: Mais c'était du bon matériel, comme tout ce qui est fait divers.
2: Oh, I didn't make the picture with any desire to please myself.
1: Dans le désir de
2: If you want the background of the story, now I will tell you. I had a contract with Warner Brothers.
1: J'avais un contrat avec Warner Brothers.
2: For four pictures.
1: Pour quatre films.
2: The industry fell on bad times. There was a bad period.
1: J'ai rencontré une mauvaise période, une crise.
2: And Warner complained.
1: Et les Warner se sont plaints.
2: About the amount of money.
1: Des sommes d'argent.
2: He had paid me.
1: Qu'il m'avait payé.
2: So I said, all right then.
1: Alors j'ai dit bon.
2: I will do a picture for you for nothing, no salary.
1: Je vous ferai un film pour rien, sans salaire.
2: What have you got?
1: Qu'est-ce que vous avez?
2: So they produced one or two dozen.
1: Alors ils ont produit un ou deux. J'ai dit,
2: all right, I'll do that.
1: J'ai dit bon, je ferai.
2: It was owned by Warner Brothers.
1: C'était la propriétaire de Warner Brothers.
2: And I did it for free.
1: Et je l'ai fait pour rien.
0: Oui, mais quand même, c'est un fait divers que vous connaissiez depuis longtemps et qui vous intéressait beaucoup.
1: But just the same, it was a real life incident which you were familiar with and had been interested, but and which interested.
2: It had been done on television.
1: Oui, ça avait été fait à la télévision avant.
0: Je crois que chaque scène, une par une.
1: I think each scene, one by one,
0: est excellente.
1: Is excellent.
0: Et serait très bonne dans un film Hitchcock.
1: And would have been very good in a Hitchcock film.
0: Mais c'est leur juxtaposition les unes à côté des autres
1: qui constitue
0: quelque chose de qui ne va pas.
1: Something that doesn't work, it seems to me.
0: Par exemple, la scène que je préfère.
1: For instance, the scene I prefer.
0: C'est quand l'avocat comprend.
1: It's when the lawyer understands.
0: Que Vera Miles est en train de devenir folle.
1: That Vera Miles is becoming crazy. Is going crazy.
0: C'est formidable.
1: It's
0: mais on est en pleine fiction.
1: Tremendous, but now we find ourselves in full fiction.
0: On est en plein film d'Hitchcock.
1: Now we're in Hitchcock film land.
0: On ne peut plus être dans une histoire réelle.
1: And we can no longer be in a real life story.
0: On est dans une histoire mieux racontée que la réalité.
1: We're in a story that is better told
2: Let's
1: than the reality.
2: Let's mark it down as a Warner Brothers production.
1: Bon, alors marquez-moi ça comme une production de Warner Brothers.
0: Non, je serais très content que vous défendiez le film.
1: No,
0: si
1: I would love to hear you defend the picture if you.
2: I don't feel that strongly about it.
1: Non, eh bien, mes sentiments ne sont pas assez forts pour.
0: Longtemps au Cahier du Cinéma.
1: For a long time at the Cahier du Cinéma.
0: On en a parlé comme de.
1: We discussed it as a.
0: Un de vos deux ou trois meilleurs films.
1: One of your two or three best pictures.
0: Et je m'aperçois que c'est un jugement qui ne recoupe pas du tout le vôtre.
1: And recoupe, qu'est-ce que vous voulez dire par recoupe?
0: Qui recoupe, qui n'est pas du tout vérifié par le jugement de Hitchcock.
1: And I find that it's a judgment that does not confirm by your own feeling.
0: Parce que les deux autres films.
1: Because the two other pictures.
0: C'était Under Capricorn.
1: Which were Under Capricorn.
0: Que vous détestez.
1: Which you hate.
0: Et I Confess.
1: And I Confess.
0: Mais maintenant que je fais des films,
1: but now that I'm making pictures myself,
0: j'ai plus de facilité pour mettre à votre place ou pour comprendre
1: I have a better of the possibility of putting myself in your place and to understand.
0: Par exemple, je crois
1: for instance,
0: que
1: I feel that
0: le succès fait partie d'un film d'Hitchcock.
1: The success is necessary, is an indispensable factor in a Hitchcock film.
0: Et que effectivement, ceux qui n'ont pas marché sont moins bons.
1: Effectively, those that didn't work are less good. Those that were not hits were less good.
2: Yeah.
0: C'est tout de suite après Vertigo, oui. Oui. Ensuite, c'est Vertigo. C'est un de vos films les plus poétiques.
1: It's one of your most poetic pictures.
0: Il est plus poétique que dramatique, même.
1: It's even more poetic than dramatic.
2: I had a terrible actress in it.
1: Mais vous savez, j'avais une actrice terrible dedans.
0: Ah oui, mais elle est drôlement belle.
1: But she's beautiful.
2: Yeah. Lots of interesting technical work in the picture.
1: Il y a beaucoup de travail technique intéressant dans ce film.
0: Oui, avec la couleur aussi.
1: With color too.
2: Well, I shot it when I wanted the girl to look mysterious in the church.
1: Quand je voulais que la fille apparaisse mystérieuse dans la.
2: We shot it through fog filters.
1: Nous le faisions à travers des filtres de brouillard.
0: Oui, ah oui, c'est ça.
2: It was sunshine, but it was made.
1: Parce qu'il y avait le soleil.
2: not diffused,
1: mais ce n'était pas diffusé,
2: but a mistiness put
1: mais on faisait une,
2: it.
1: Vous savez, une nuée, une buée.
0: Dans la scène du cimetière aussi beaucoup.
1: In the cemetery scene as well.
2: Yeah, that's where I used it.
1: C'est là où je m'en suis servi.
0: Ah oui, c'est ça. Et c'est vraiment un des films qui donne le plus le sentiment d'un rêve.
1: This is one of the pictures that the most of, it gives a feeling of a dream, the atmosphere of a dream.
0: Et j'en profite pour vous demander si.
1: And I'm taking advantage of this to ask you whether.
0: Sauf si vous trouvez la question idiote.
1: Except if you find the question an idiotic one.
0: Si vous rêvez beaucoup.
1: If you dream a great deal.
2: Yes, but my dreams are very reasonable.
1: Oui, mais mes rêves à moi sont très raisonnables.
2: I was once standing on Sunset Boulevard
1: in
2: a dream.
1: Je me tenais une fois dans un rêve sur Sunset Boulevard.
2: Where the trees are, you know.
1: Où sont les arbres, là où sont les arbres.
2: And I was waiting for a taxi, a yellow taxi.
1: Et j'attendais un taxi jaune.
2: To take me to lunch.
1: Pour m'amener déjeuner.
2: But no yellow taxi came.
1: Il n'y avait pas de taxi jaune.
2: Because all the cars going by.
1: Parce que toutes les voitures qui passaient.
2: Were 1916 vintage.
1: Étaient des modèles de 1916.
2: And I said to myself, it's no good standing here waiting for a yellow cab because this is a 1916 dream.
1: Parce que c'était un rêve de 1916.
2: So I walked to lunch instead.
1: Alors j'ai marché jusqu'au déjeuner en lieu.
0: C'est vrai, c'est vrai.
1: Is this true?
2: Yeah.
1: C'est vrai.
0: Mais vous rêvez très souvent?
1: But you dream a great deal.
2: Not a lot, no.
1: Non, pas beaucoup.
2: Not too much.
0: Et vous sentez qu'il y a vraiment des, tout un côté onirique, on dit onirique pour le, dans votre œuvre.
1: Does the word exist onirical? Is there an onirical? Dites une autre définition.
0: Onirique, tout que l'importance du rêve, quoi que ce soit.
1: One senses in your work the importance of dreams in all of your work. They sense it.
2: Daydreams, pardon.
1: Ce sont des rêveries de jour.
0: Oui. Ou alors c'est parce que on retombe sur la vieille histoire du conte de fées.
1: Well, we go back now to the old story of the fairy tale.
0: C'est en partant de l'homme seul.
1: It's in starting from the premise of the man alone.
0: Environné de choses terrifiantes.
1: By terrifying things.
0: Que sans le vouloir vous retombez automatiquement.
1: That unconsciously you seem to fall into.
0: Sur le domaine du rêve qui est souvent
1: in the field of the dream, which,
0: qui est souvent fait sur le péril et la solitude,
1: which is often based on peril
0: et la solitude
1: and isolation.
2: Well, that's probably me within myself.
1: C'est probablement moi dedans moi-même.
0: C'est ça, parce que votre logique.
1: Because your logic.
0: Qui ne satisfait pas les critiques, comme on l'a dit souvent.
1: Which sometimes displeases the critics.
0: C'est un peu la logique des rêves.
2: What it does what.
1: Because your type of logic, which often irritates the critics,
2: yes.
1: Is to some degree the logic of dreams.
2: Sure,
0: c'est évident pour un film comme L'Inconnu du Nord Express.
1: It's obvious for a picture.
0: Stranger on a train.
1: Of strange, like Strangers on a Train.
0: Qui est une succession de formes étranges,
1: which is a succession of strange forms,
0: qui s'imbriquent les unes les autres,
1: which overlap,
0: vraiment comme un cauchemar,
1: almost like a nightmare.
2: Well, I suppose, I think it occurs because.
1: Je crois que ça se passe parce que.
2: I'm never satisfied with the ordinary.
1: Je ne suis jamais content de l'ordinaire.
2: I can't do well at the ordinary.
1: Et je ne fais pas bien, je ne travaille pas bien dans l'ordinaire, ce qui est moyen.
0: Oui, alors pour revenir à Vertigo, qu'est-ce qui intéressait le plus monsieur Hitchcock dans le sujet?
1: To come back to Vertigo, what interested you most about this story?
2: Well, I was intrigued with the efforts to create a woman.
1: Qui m'intriguait, c'était les efforts
2: in the image of a dead woman.
1: De créer une femme d'une autre de à partir de l'image d'une femme morte.
2: A very important problem came up with
1: un problème très important, la construction de Vertigo.
2: When I was working on it with the writer.
1: Quand j'ai travaillé avec l'écrivain.
2: After the death of the first woman.
1: Suivant la fin de la première femme.
2: From the tower.
1: De la tour.
2: You literally start a new story.
1: Vous commencez littéralement une nouvelle histoire.
0: Oui.
2: It picks up with a girl.
1: On relève alors.
2: Let me tell you not about the film, about the book of Boileau and Narcejac.
1: Non, je pars maintenant du livre de Boileau et Narcejac.
2: He picks up with a girl.
1: Il ramasse une fille.
2: And the main interest is.
1: Et l'intérêt principal devient.
2: His desire to recreate.
1: Son désir de la reformer, de la.
2: In the image of the dead woman.
1: De la femme morte.
2: And only at the very end.
1: Et seulement à la fin.
2: Comes the surprise.
1: Arrive la surprise.
2: It's none other than the same woman.
1: Parce que c'est la même
2: the
1: femme.
2: Surprise.
0: Oui, c'est pas bon ça. Oui.
1: Yes, that's not good.
2: When the story restarted with the other girl.
1: Quand l'histoire recommence avec l'autre fille.
2: I put myself into the little child.
1: Je me suis mis moi
2: sitting
1: dans
2: on
1: le petit
2: its
1: enfant,
2: mother's knee,
1: assis sur les genoux de sa mère,
2: being told a story.
1: À qui l'on raconte une histoire.
2: When mother pauses in her telling the child the
1: comment
2: story,
1: comment maman pose s'arrête dans l'histoire qu'elle raconte à l'enfant.
2: The child always says.
1: L'enfant dit invariablement.
2: Mommy, what comes next?
1: Maman, et qu'est-ce qui arrive après?
2: I found in the Boileau and Narcejac second half.
1: J'ai trouvé que dans la deuxième partie du Boileau Narcejac,
2: nothing came next.
1: Rien n'arrivait après.
2: Everybody was shocked.
1: Tout le monde avait été fusillé.
2: When I said, I'm going to spill the whole story now.
1: J'ai dit bon, ben, je vais verser toute l'histoire.
2: Soon after we started the second story.
1: Aussitôt que nous avons commencé la deuxième histoire.
2: I'm going to tell all.
1: Nous racontons tout.
2: They said what? Give the whole thing away now.
1: Donner toute l'intrigue maintenant tout de suite.
2: I said yes.
1: J'ai dit oui.
2: Because then.
1: Parce qu'à ce moment-là.
2: The child will ask its mother once it knows everything,
1: une fois qu'il
2: and
1: tout,
2: Stuart doesn't know it.
1: Et Stuart ne sait pas.
2: What comes next?
1: Qu'est-ce qui arrivera après?
2: We are back on our old suspense surprise situation.
1: Nous en revenons à notre vieille situation de suspense surprise.
2: Because now you have the same action.
1: Parce qu'à présent vous avez la même action.
2: Nothing has changed.
1: Rien n'a changé.
2: But you've given the audience the information.
1: Mais vous avez donné à l'audience l'information.
2: What will Stuart say when he finds out
1: Stuart
2: it's one and the same woman?
1: Que c'est la même femme.
2: This is your main thought.
1: Et voici votre pensée principale.
2: In addition, you have this added value.
1: Vous avez cette valeur additionnelle.
2: You watch the woman resisting
1: qui résiste
2: being changed back.
1: À être changé de retour, rechangé. Mm-hmm.
2: Before,
1: avant,
2: it was a girl who didn't want to be changed over.
1: C'était une fille qui ne voulait pas être changée du tout, et c'est tout.
2: Now you have a woman
1: et maintenant,
2: who realizes.
1: Vous avez une femme.
2: This is a man who is practically
1: il y a ici un homme
2: unmasking her.
1: Qui pratiquement la dévoile.
2: But that's the plot side of it.
1: Mais ça, c'est la partie intrigue.
2: The sex psychological side is that
1: sex
2: you have a man creating a sex image,
1: créant une image de sexe.
2: That he can't go to bed with her
1: avec laquelle il ne peut pas coucher
2: until he's got her back
1: jusqu'à ce qu'il l'a de retour
2: to the thing he wants to go to bed with
1: à la chose qu'il avec laquelle il veut coucher
2: or metaphorically.
1: Ou métaphoriquement.
2: Indulged in a form of necrophilia.
1: Une forme de nécrophilie.
2: That's what it really was.
1: Voilà ce que c'était réellement.
0: Oui, oui. Oui, ça c'est très bien, je trouve. Très bien. Justement, les scènes que je préfère, c'est les scènes où il l'emmène pour acheter les chaussures, les robes.
1: Shoes and dresses.
0: Et où il est un peu comme un maniaque là.
1: Non,
0: pas ces chaussures là.
1: Non, pas ces chaussures.
0: C'est beau.
1: Et la chose, vous voyez,
2: that I liked and felt most,
1: que je ressentais moi le plus,
2: when she came back,
1: c'est que lorsque elle est revenue,
2: from having her hair made blonde,
1: après s'être fait teindre les cheveux
2: and
1: blonds,
2: it wasn't up,
1: et ce n'était pas relevé en chignon.
0: Ah oui, oui, oui.
2: This means,
1: ceci voulait dire,
2: she has stripped but won't take her knickers off.
1: Qu'elle s'est mise à poil mais elle veut pas enlever son ses culottes.
2: You see. And when he she says all right and she goes into the bath.
1: Bon ça va, elle retourne à la salle de bain.
2: And he is waiting.
1: Il l'attend.
2: He's waiting for the woman to undress.
1: Il attend que la femme se déshabille.
2: And come out.
1: Et ressorte nue. Prête pour lui.
2: That's what it meant. That's what I meant.
1: C'est ça que je voulais dire en tout cas.
2: It's, and while he was standing there,
1: et pendant qu'il se tenait là,
2: looking at that door,
1: regardant cette porte,
2: he was getting an erection.
1: Il avait une érection, comme ça.
2: We will now tell a story. Shut the machine off.
0: Oui, de même quand elle, quand je sais plus beaucoup moi. Quand
1: Now he's really lost.
0: Je sais plus son nom. Kim Novak.
1: Kim Novak.
0: Quand Kim Novak se réveille chez Stewart.
1: When she wakes up at Stewart's place.
0: Elle est nue dans le lit.
1: She's naked in bed.
0: C'est intéressant, je veux dire, parce que c'est le. C'est la preuve qu'il l'a déshabillée, quoi, qu'il l'a dénue.
1: It's interesting because it shows that he's undressed her.
2: Yes, sure.
0: Et rien n'en fait état, enfin, dans le dialogue ou dans la
1: and
0: scène.
1: And yet, in the dialogue or in the scene, it's not brought out.
2: No.
0: Mais le film a un côté, pour continuer ce qu'on disait dans le côté rêve.
1: But to continue what we're talking about on the dream aspect.
0: Mm. Il a une espèce de lenteur.
1: But it has a slow motion effect.
0: Quelque chose de contemplatif.
1: Something that's meditative.
0: Que n'ont pas vos autres films.
1: Which your other pictures don't have.
0: Qui sont souvent construits sur la fulgurance, la rapidité.
1: Which are often based upon the swiftness, rapidity of movement.
2: Yeah, but you had you're dealing with the point of view of an emotional man.
1: Oui, mais aussi vous voyez ça du point de vue d'un homme qui est émotionnel.
0: Oui, oui, oui. Oui, puis c'est une filature lente, majestueuse aussi.
1: A majestic thread, unfolding movement.
0: Mais à part l'interprétation,
1: but aside from the casting,
0: qu'est-ce qui vous gêne dans le film?
1: What bothers you about that picture?
2: The hole in it.
1: The hole in it?
2: The hole in the story.
1: Le trou qu'il y a dans l'histoire.
0: Au milieu ou...
1: In the middle?
2: No, yes, because how did the husband who pushed his wife off the tower?
1: L'homme qui a poussé sa femme de la tour.
2: How did he know?
1: Comment pouvait-il savoir?
2: That Stuart wasn't going to run up those stairs.
1: Que Stuart n'allait pas parcourir ces escaliers.
0: Oui, ça.
2: He chose him because he had vertigo, you know.
1: Quelque chose parce qu'il avait le vertigo.
2: But it couldn't be guaranteed.
1: Mais ça ne pouvait pas être garanti.
0: Oui, oui. Moi, je croyais que vous vous accommodiez de ça, mais effectivement, ça.
1: I thought you would you had reconciled yourself to this facility, but you're right.
0: Et le film n'a pas été ni un succès ni un échec.
1: And the picture was neither a hit nor a flop between the two.
2: It'll break even.
1: Ça réussira à couvrir ses frais.
0: C'est ça. Oui, ce qui est quand même un échec, puisque c'est là.
1: Which is, to a certain degree, for you, a failure, then.
0: C'est la coupe
2: de tête, yes.
1: Pour Oui, je suppose que oui. J'ai gagné un chèque pour vous, vous voulez dire?
0: Oui.
1: Yes.
2: Commercially.
1: Commercialement.
2: It's hard to judge.

0: Miles qui a été testé et puis
1: pour that part.
0: On a costumé pour ce, ce rôle.
2: Oui. Et ce n'est Paramount n'a pas voulu.
0: Paramount didn't want her.
1: Oh yeah, we spent the money. We were ready to go with her.
0: Si, on était prêt à travailler avec
1: She
0: elle.
1: She went pregnant.
0: Elle est devenue enceinte.
2: Ah oui.
0: Well.
1: And she was under contract to me.
0: Elle était sous contrat avec moi.
1: That was going to be the part that I was going to bring her out.
0: Ceci était le rôle qui allait réellement en faire une vedette.
2: Ah, oui.
1: But I lost interest then.
0: Mais j'ai perdu intérêt.
1: I couldn't get the rhythm going again with her.
0: Je pouvais plus obtenir le rythme avec elle de
2: oui.
0: nouveau.
2: Oui, oui.
0: Je pouvais plus la démarrer.
1: Silly ah, girl.
0: C'est une fille idiote.
2: Oui. Mais Kim Novak. À cause de ce côté bestial qu'elle a.
0: Kim Novak, on account of that bestial aspect of hers.
2: Est très passif.
1: Feline. Huh?
2: Correspondait
0: feline.
2: Bien.
0: Vous voulez dire feline?
2: Plus que feline, comme un veau un peu. Comme un...
0: I like a calf rather.
2: Mm. Excitante en même temps.
0: She's exciting at the same time.
2: Elle correspondait bien pour Vertigo.
0: But she was a good type for Vertigo. Mm.
2: Quand on la revoit dans la seconde partie,
0: when you see her again in the second part,
2: dans la rue,
0: in the street,
2: et qu'elle est rousse,
0: and she's a redhead,
2: elle ne porte pas de soutien-gorge sous son.
0: She doesn't wear any brassiere, does she?
1: No.
2: Ça accentue le côté animal.
1: That's her great boast.
3: Grâce au succès critique et public de L'homme qui en savait trop, version 1934, Hitchcock redevient un cinéaste de premier plan en Angleterre. L'année suivante, en 1935, il tourne un de ses chefs-d'œuvre, Les 39 marches. Avec Truffaut, Hitchcock discute en profondeur du film, qu'il considérait comme un de ses plus réussis et qui annonce déjà sa période américaine. Les 39 marches posent les bases du film poursuite hitchcockien, riche en rebondissements et en péripéties. C'est l'occasion pour Hitchcock et Truffaut de s'en prendre aux partisans de la vraisemblance, véritable ennemi de l'imagination.
2: Ça marche le...
0: Oui, ça marche.
2: Ah bon. Donc après le succès de L'homme qui en savait trop...
0: Therefore, after the success of The Man Who Knew Too Much...
2: Monsieur Hitchcock s'est retrouvé très libre. Enfin, la...
0: Mr. Hitchcock found that he had the freedom.
2: De choisir les sujets, de...
0: To choose subjects.
2: Donc c'est lui qui a choisi le
0: 39
2: mars.
0: You selected the 39 steps.
2: C'était un roman, je crois, de John Buchan.
0: Which was a novel of John...
1: John Buchan, yeah.
0: Buchan.
2: Qu'est-ce qui vous plaisait dans le roman?
0: What appealed to you in the novel?
1: Understatement of highly dramatic facts.
0: La sous-déclaration de faits qui était hautement dramatique. Quand on sous-estime, comme vous, au lieu de montrer votre enthousiasme, vous dites ça d'une façon très modérée. Alors là, tout était dit, des faits qui étaient très dramatiques étaient sous-déclarés.
2: Ah oui.
0: Comme le font les Britanniques.
1: Very important thing to remember.
0: Une chose très importante à noter.
1: Buchan, John Buchan is a strong influence.
0: Buchan est une influence très forte.
1: Before The Man Who Knew Too Much.
0: Avant L'homme qui en savait trop. Influence on you.
2: C'est-à-dire que vous aviez été influencé parce que vous aviez lu de lui.
0: That is, you were influenced by what you read of him.
1: Oh, a long time before.
0: Oui, très longtemps avant.
1: The 39 Steps was written with Charles Bennett.
0: 39 Steps ont été écrits en coopération avec Charles Bennett.
1: But in those days,
0: à ce moment-là, à cette époque,
1: the method I used in writing,
0: la méthode dont je me servais en écrivant,
1: was to make a treatment.
0: C'était de faire d'abord un scénario, un traitement.
1: This would be a narrative version
0: qui serait une
1: of the film,
0: version narrative du film,
1: but it would contain
0: mais ne contiendrait
1: every detail,
0: mais contiendrait chaque détail
1: from beginning to end,
0: du début jusqu'à la fin.
1: And this would be the making of the film on paper.
0: Et ceci serait la création du film sur papier.
1: It would contain everything except dialogue.

0: Il contiendrait tout à part le dialogue.
1: Being an escaped story of a man going from one place to another.
0: Étant l'histoire d'un homme allant d'un endroit à l'autre, un homme qui s'évade.
1: I seem to have been, shall I say, on my toes at that
0: Je
1: time.
0: semble avoir été, dirais-je, très alerte à ce moment,
1: Because I remember saying
0: parce que je me rappelle avoir
1: at
0: dit
1: each phase,
0: à chaque étape,
1: being in a sense a story of episodes.
0: voyant ceci dans un sens d'une histoire à épisodes.
1: Here we need a good short story.
0: Ici, nous avons besoin d'un bon conte.
1: And the film that I made sure
0: Dans le film, je
1: that
0: me
1: the
0: suis assuré
1: content of each scene
0: que le contenu de chaque scène
1: was very solid.
0: était très solide.
1: There's one scene in it where Donat spends the
0: Il y a une
1: night with a
0: scène où
1: farmer
0: Donat
1: and his wife.
0: passe la nuit avec un fermier et sa femme.
1: I base that on a dirty story.
0: Et j'ai basé ça sur une histoire cochonne.
2: Une histoire préexistante, une histoire qu'il connaissait.
1: If
0: A
1: you,
0: story that you know.
1: oh yes, if
0: Oui.
1: you look at John Buchan's book, this
0: Si vous
1: isn't
0: regardez
1: there.
0: le livre de John Buchan, vous ne
1: In
0: le verrez
1: fact, a
0: pas.
1: lot of it isn't in the book.
0: Et beaucoup du film n'est
1: When
0: pas dans le livre.
1: 39 Steps was a big success in
0: Quand
1: New
0: 39
1: York,
0: Steps a été un grand succès,
1: at that time Orson Welles
0: à ce
1: was
0: moment-là,
1: running
0: Orson Welles
1: a radio theater called the Mercury Theater.
0: faisait un théâtre de radio qui s'appelait The Mercury Theater.
1: That was the time when he had that famous Martians are
0: Ça a
1: coming
0: été
1: thing.
0: le moment où il y a eu ce fameux épisode des Martiens.
1: So they decided to include 39 steps in their repertoire.
0: Ils ont décidé d'inclure 39 steps dans leur répertoire.
1: So they bought the book and
0: Ils
1: read
0: ont
1: it.
0: acheté le livre, ils l'ont lu.
1: And were horrified to find there was nothing in the book.
0: Ils ont été horrifiés à découvrir l'horreur qu'il n'y avait absolument rien dans le livre.
1: The episode of the farmer
0: L'épisode du fermier
1: was based on an old legend about
0: basé sur une vieille légende.
1: A South African Boer farmer.
0: À propos d'un fermier boer de l'Afrique du Sud.
1: Black bearded man.
0: Type avec une grande barbe noire,
1: with a very young wife,
0: avec une
1: sex
0: jeune femme qui crevait d'envie de, qui était assoiffée de sexe.
1: Her husband was always too busy at
0: Parce que
1: his
0: son mari
1: farm
0: était
1: for her.
0: Trop occupé à sa ferme, à sa
1: Came
0: ferme
1: a
0: pour
1: day
0: elle.
1: For his birthday.
0: Arrive le jour de son anniversaire.
1: So she killed a chicken.
0: Alors elle tue un poulet.
1: And made it into a pie.
0: Et en fait une tarte au
1: poulet. It was a very stormy night.
0: Et c'était une nuit très orageuse.
1: She tried to surprise him with this dinner.
0: Et elle a tâché de le surprendre avec ce dîner.
1: And all she got for her
0: Et tout ce qu'elle a reçu
1: was
0: en
1: an angry husband who
0: a été un mari courroucé qui se plaignait
1: killed a chicken
0: qu'elle a
1: without
0: tué un
1: permission.
0: Poulet sans permission.
1: And there's a knocking at the door.
0: Et alors on frappe à la porte.
1: Because the farmer was real mean, but anyway, they
0: Parce que
1: knocking
0: ce fermier
1: at the
0: était réellement un salaud.
1: And a
0: en tout cas, on
1: handsome
0: frappe à la porte.
1: Stranger
0: et
1: falls
0: un bel
1: in.
0: Étranger arrive.
1: Now the girl sees the beautiful stranger.
0: Alors, la
1: they
0: fille
1: bring
0: voit
1: him
0: ce bel
1: round.
0: Étranger.
1: He'd lost his way.
0: Il s'était perdu en
1: and
0: route.
1: And she wants him to sit down and have some
0: et
1: of the food.
0: Veut qu'il
1: the stranger is very hungry. He's eating
0: faim,
1: away at the pie.
0: Il mange
1: the farmer stops
0: him.
1: Wait a minute, that's going to last us the rest of the week.
0: Dit, attendez, ça doit nous durer le reste de la semaine.
1: But this girl has nothing but eyes for this
0: la
1: handsome stranger.
0: Elle le dévore des yeux cet étranger.
1: Now recovered and.
0: Maintenant, il se sent un peu mieux.
1: And she's now thinking, how can I get to bed with him?
0: Elle se demande comment est-ce que je peux coucher avec lui.
1: And she finally talks. They've only got one big bed.
0: Et ils n'ont qu'un grand lit.
1: They've got a big dog down below, and she doesn't want the stranger to sleep down there.
0: Alors elle ne veut pas
1: and talks the husband into having him up in their bed.
0: Alors elle convainc le mari qu'il faut que l'étranger couche avec eux dans leur lit.
1: Farmer makes sure that he's sleeping in the middle.
0: Le fermier s'assure qu'il dort.
1: She lays there with her eyes wide open.
0: Elle est étendue là avec ses yeux grands ouverts.
1: Anything to get rid of her husband.
0: Elle ferait n'importe quoi pour se débarrasser de son mari.
1: And finally, she hears a noise.
0: Et finalement, elle
1: wakes
0: entend
1: him
0: bruit.
1: Up and says,
0: elle le réveille. Elle dit.
1: Chickens have gone out or something.
0: Je crois que
1: so
0: les poulets sont sortis. Il dit mais non, ils se rendorment.
1: Finally, there's a louder noise and they really are
0: finalement,
1: out.
0: Il y a un
1: she wakes him, listen,
0: les poulets sont sortis, réellement.
1: So he gets
0: écoute,
1: out of bed and goes down.
0: Alors il sort.
1: Waits to hear him in the yard below.
0: Puis on l'entend d'un coup.
1: She shakes the stranger, says,
0: et
1: quick,
0: elle
1: come
0: secoue
1: on.
0: L'étranger, puis lui dit,
1: now
0: is
1: your
0: allez,
1: chance.
0: Viens, vite, c'est le moment.
1: And the stranger got up and went down and finished the chicken pie.
0: Et l'étranger s'est levé, il a fini le pain au poulet, la torte au poulet.
2: C'est drôle parce que cette histoire, exactement la même,
0: because the story is exactly the same,
2: a été reprise par Carlo Rim,
0: was taken over by Carlo Rim,
2: quand il y a eu pas cette version récente, il y a une dizaine d'années, la version des sept péchés capitaux.
0: In the version of the 10-year-old version. Of the seven capital sins.
2: Yeah.
0: He did the episode of on gluttony. It's a very traditional tale.
1: Yeah, it is. Oh, yes. Well, that's where I got the idea.
0: C'est là où j'ai eu l'idée.
2: Oui. Mais elle est très très belle cette scène du fermier.
0: But that's a very beautiful scene. That scene of the farm.
2: C'est la meilleure scène du film.
0: It's the best scene of the picture.
1: Yes, with
2: et
1: the girl.
2: Ambiance, elle fait beaucoup penser.
0: And the atmosphere. It recalls.
2: Je sais pas pourquoi à Murnau.
0: I don't know why, but it recalls Murnau.
2: Parce que les personnages
0: because the characters
2: sont très liés à la terre à ce moment-là.
0: Are very earthy at that moment.
1: Yes, sorry, yes.
2: Enfin, à la religion, yeah. À la
0: religion.
2: C'est très court et pourtant
0: it's
2: ils ont une existence
0: brief,
2: très
0: and yet
2: forte.
0: They have a very strong personality.
1: Yes, oh, yes,
2: alors le début avec la prière est formidable.
0: And the beginning with the prayer is formidable.
1: Yes, yes.
2: Il y a un journal.
0: There's a paper.
2: Dans lequel on dit qu'on recherche un type qui s'est sauvé et qui doit être par là.
0: In which it's mentioned that they're on the hunt for a man who's
1: right, yes.
0: On the escape and who must be around.
2: On comprend qu'elle a vu le journal.
0: So one understands that she's read the paper.
2: Et qu'elle regarde le type.
0: And that she's looking at the guy.
2: Et qu'elle pense que c'est lui dont on parle dans le journal.
0: And that she suspects that he may be the one they're talking about.
2: Pendant ce temps-là, le mari fait la prière.
0: At the same time, the husband is praying.
2: Lui a compris qu'elle avait vu le journal.
0: He understands that she's read the newspaper.
2: Et le mari croit qu'ils ont des regards de connivence.
0: And the husband thinks that they're looking at each other in complicity.
2: C'est très très beau. Ça.
0: It's very beautiful.
1: Yeah.
2: Et c'est un personnage forcené, le mari.
0: And the husband is an obsessed man.
1: Oh, yes.
2: Parce qu'il est avare.
0: He's stingy.
2: Jaloux.
0: Jealous.
2: Et très puritain.
0: And very puritanical.
1: Yeah. Oh, yeah.
2: C'est très beau. Et finalement, c'est grâce à lui.
0: And finally, it's thanks to him.
2: Que le héros sera sauvé un peu plus tard.
0: That the hero will be saved a little later.
2: Parce que sans se rendre compte, il avait la Bible dans sa poche.
0: Because without realizing that he had the Bible in his pocket.
1: Yes, sir.
2: C'est vraiment une très belle scène.
0: It's really a very strong scene.
2: J'ai revu le film récemment.
0: I saw the picture again recently.
2: À Bruxelles.
0: In Brussels.
2: Et en rentrant à Paris.
0: And coming back to Paris.
2: On jouait le remake anglais.
0: They were playing the British remake.
1: Oh yes.
2: Et je suis allé voir.
0: And I went to see it.
2: Qui est très mauvais.
0: It's very bad.
2: Elle fait avec très peu d'intelligence, vraiment.
0: And made with very little intelligence, really.
2: Même des contresens.
0: In fact, there are even contradictions.
2: Mais quand même, la force du sujet était telle.
0: But just the same, the strength of the subject of the theme is such.
2: Que les gens étaient assez contents dans la salle.
0: That people, the audience, was rather happy about it.
1: Mm-hmm.
2: Et l'acteur principal était tout à fait inadéquat.
0: And the, although the principal actor was quite inadequate.
2: Kenneth Moore.
0: Kenneth Moore.
2: Lamentable. Mais il y avait une scène qui n'était pas dans votre film.
0: But there was one scene that was not in your picture.
2: Et je me demande si c'était dans le roman.
0: And I wonder if it was in the novel.
2: C'est quand il est dans un champ de blé.
0: It's when he's in a wheat field.
2: Et qu'une machine pour faucher commence à faucher le champ.
0: And a machine starts to cut the wheat.
1: Yes, well, yes. A threshing machine.
0: A threshing machine.
2: Elle était mal faite la scène, mais je l'ai trouvée très hitchcockienne
0: bad,
2: dans son
0: but idée. I found it very Hitchcockian in its style.
1: Yeah.
2: Oh. Vous ne vous souvenez pas si elle était dans
0: You don't remember if that was in your picture?
1: No, what?
0: Non, ce n'était pas.
2: Et d'autre part, dans votre film, alors.
0: On the other hand, in your picture,
2: il y a un petit détail qui annonce.
0: There's a little detail that announces.
2: Qui annonce nord-est
0: by northwest.
2: C'est dans la campagne quand les policiers sont un peu derrière les rochers.
0: It's in the country when the policemen are hidden behind the rocks.
2: Il y a un hélicoptère qui passe.
0: There's a helicopter that passes.
1: Helicopter searching, yes, sure.
2: Ça annonce un peu l'avion.
0: And that heralds the plane later on in the other picture.
1: Yes, that's good.
2: Et
1: you know the memory man, the little memory man.
0: Vous savez, le petit homme à mémoire.
1: Was based on a true music hall character.
0: Était basé sur un homme de music hall qui existait là, véritablement.
1: His name was Datus.
0: Il s'appelait Datus.
1: D-A-T-A-S.
0: Datas, D-A-T-A-S.
1: And his whole act was based on.
0: Et son numéro était basé sur.
1: People would ask questions.
0: Les gens demandaient des questions.
1: And he'd give the date.
0: Et il donnait la date.
2: Oui.
1: When did the Titanic sink? You know.
0: Quand est-ce que la Titanic est sombré?
1: And and he used to have trick questions.
0: Alors
1: j'avais
0: des questions
1: audience.
0: Un peu truquées. Hein?
1: And one question.
0: Il y a une
1: was,
0: question que l'audience posait.
1: When did Good Friday fall on a Tuesday?
0: Quand est-ce que le bon vendredi est tombé sur un mardi? Est tombé à mardi. Le bon vendredi c'est une fête religieuse.
1: And the answer was Good Friday was a horse running at Wolverhampton racetrack and he fell
0: le
1: at the
0: bon
1: first
0: vendredi
1: hurdle.
0: Était un cheval qui courait à tel et tel champ de course et il est tombé sur un premier obstacle.
1: And he fell on Tuesday the 22nd of June 1864.
0: En 1864.
1: It was the name of a real horse and
0: c'était,
1: it fell on a Tuesday.
0: C'était actuellement le nom d'un vrai cheval qui était tombé à mardi.
2: C'est un très bon personnage, Monsieur Memory. Et la fin est très belle, l'idée
0: he was
2: que.
0: He a very good character, Mr. Memory.
2: Yes. L'idée qu'il meurt.
0: And was very good because.
2: Il meurt de sa conscience professionnelle.
0: He dies of his professional conscience.
2: Yes. Parce qu'il servait à
0: because he served to
2: enregistrer le,
0: record
2: un message secret.
0: A secret message.
2: Et à la fin, le héros lui
0: end,
2: dit de la salle,
0: says,
2: il dit, qu'est-ce que c'est que les 39 marches?
0: What are the 39 steps?
2: Malgré qu'il soit complice, il
0: and
2: peut pas s'empêcher de répondre.
0: He can't help but
2: c'est une
0: reply.
2: Société d'espionnage.
0: It's an espionage
1: well, he had to.
0: Society. He
1: yeah.
0: had to.
2: C'est très beau
0: he
2: ça, et en mourant, il avoue.
0: It's very beautiful yeah. that in dying he confesses.
2: C'est toujours très satisfaisant pour l'esprit quand un.
0: It's always very satisfactory for the mind when.
2: Quand un caractère est poussé jusqu'au bout.
0: A character is pushed until the ultimate.
2: Dans yes. la mort.
0: Into death.
1: Sure. Yes.
2: Comme le et qu'il change un peu de couleur à ce moment-là.
0: And that he changes his coloring somewhat at that moment.
1: Yes.
2: Que de
1: yes.
2: pittoresque il devient pathétique.
0: That from picturesque he becomes rather pathetic, poignant.
2: Mais là, par exemple, on voit que le remake était idiot.
0: But there, where you can see that the remake is idiotic.
2: C'est que quand on voyait par la fenêtre des policiers en bas,
0: is when you looked out at the policemen out of the window and saw them downstairs.
2: Ensuite, on était en bas près des gangsters.
0: Afterwards,
2: des policiers,
0: you were down
2: pardon,
0: there.
2: Enfin, des gangsters, pas des policiers, des espions quoi.
0: No, the spies, I mean. When you were down there with the spies.
2: On était tout près d'eux en bas.
0: You were right close to them.
2: Et on underneath. Les entendait parler de choses et d'autres.
0: And you heard them talking about this and that.
2: Ce qui faisait changer de point de vue, évidemment.
0: Which obviously changed your viewpoint.
1: Oh,
2: et ça enlevait toute frayeur.
0: And it took away all the fright.
1: Well, they didn't know what they were doing, obviously.
0: Ils ne savaient pas ce qu'ils faisaient, évidemment.
1: Because you can't change a point of view.
0: Parce qu'on ne peut pas changer son
2: non.
0: point de vue.
1: Like, that
2: non.
1: is impossible.
0: C'est impossible.
1: That sounds childish to me, that kind of thing.
0: Ça me semble très enfantin, ce genre de choses.
2: Oui, très enfantin. Oui.
0: Yes, very childish.
2: Je ne sais plus qui était le metteur en scène.
0: I don't remember who was the director.
2: Enfin, un homme qui a fait beaucoup de films, déjà.
0: Man who's done many pictures.
1: Really?
2: Et en revoyant la version de Monsieur Hitchcock aussi l'autre jour,
0: and re-seeing Mr. Hitchcock's version the other day,
2: je me suis rendu compte que c'est à peu près à l'époque des 39 marches.
0: I realized that it was approximately at the period of the 39 steps.
2: Qu'il a commencé à construire ses scénarios.
0: That he started to construct his scenarios.
2: Dans le sens de malmener la vraisemblance.
0: In the sense of malmener.
2: De de tenir moins compte de la vraisemblance.
0: A sense of ignoring plausibility to some degree.
2: De commencer à, oui, de sacrifier la vraisemblance.
0: To sacrifice plausibility.
2: Au profit de l'unité de.
0: To the advantage of the
2: l'unité d'émotion.
0: Unity of emotion.
1: Sure, I agree.
2: Par exemple.
0: Oui, je suis d'accord.
2: Lorsque
0: For instance,
2: le héros va prendre le train.
0: When the hero goes to take the train.
2: Dans un compartiment, il y a deux personnages.
0: In one compartment, there are two characters.
2: Qui absolument anodins.
0: Who are absolutely innocuous.
2: Et dont il a le sentiment, lui.
0: And he has a feeling.
2: Qu'ils l'ont reconnu.
0: That they've spotted him.
2: Qu'ils l'observent comme
0: that
2: ça derrière
0: watching
2: le
0: him
2: journal.
0: Behind their paper.
2: Après, le train s'arrête dans une gare.
0: Later on, the train stops in a station.
2: Et là, il y a, je crois, une transparence.
0: And there, there's a transparency, I believe.
2: Très très bien faite.
0: Very well made.
2: Pour le départ du train.
0: For the departure of the train.
2: Il y a des personnages qui sont figés sur
0: and
2: le
0: there
2: quai.
0: There are characters who are fixed on the station.
2: Des policiers.
0: Policemen.
2: Qui regardent même sûrement dans la caméra.
0: Who surely are looking straight into the camera.
2: Et tout ça crée une menace.
0: And all this creates a threatening atmosphere.
2: C'est une chose qui n'existait pas beaucoup avant dans les autres films anglais.
0: This is something which didn't exist previously in Mr. Hitchcock's British pictures.
2: Et qui est une tendance vraiment déjà vers la stylisation
0: trend
2: américaine.
0: Trend towards the American stylization of your American
2: style. C'est ce qu'il pense aussi.
0: Do you agree with that? Which is a first step towards you.
1: Well, as I say, we're entering a period here where the
0: oui,
1: attention to detail.
0: Nous entrons dans la période où l'attention au détail
1: is much greater
0: est plus grande
1: than previously.
0: Que auparavant.
2: Oui, c'est-à-dire où il n'y a plus de scènes utilitaires.
0: That is to say, where there are no more simply utilitarian scenes, for instance.
2: C'est-à-dire où chaque scène semble
0: That's
2: être
0: to say,
2: faite
0: where each scene seems to be made.
2: Pour votre plaisir.
0: For your pleasure.
2: Et pour le plaisir des gens.
0: And for the pleasure of the audience.
1: Yes, that's true.
0: Oui, ça c'est vrai.
1: That's true. Well, 39 steps, as I said,
0: oui,
1: each time we
0: steps,
1: came upon an episode,
0: disais,
1: I had
0: que nous
1: to say,
0: un incident, il fallait que je dise,
1: the tapestry must be filled
0: la
1: here.
0: La tapisserie doit être remplie là.
2: Oui, c'est ça. Et ce genre de... Ce genre de cinéma,
0: and the cinema genre,
2: qui est satisfaisant pour le public,
0: which is satisfying to the public,
2: irrite quelquefois les critiques.
0: Sometimes irritates the critics.
2: Les gens qui, en même temps qu'ils voient le film, analysent le scénario.
0: The people who, at the same time as they're watching the picture, are analyzing the script.
2: Parce que effectivement, c'était.
0: Because effectively, actually.
2: Comment dirais-je? C'est désinvolte à l'égard de
0: It's
2: la...
0: somewhat...
2: à l'égard de la vraisemblance.
0: You're taking some liberties with plausibility.
1: Yes, but you see, to me,
0: oui, mais vous voyez que pour moi,
1: plausibility for the sake of
0: la vraisemblance, pour le, pour la vraisemblance elle-même,
1: doesn't help, you know.
0: N'aide en rien.
2: Oui.
1: It's a waste of time, and not only
0: c'est
1: that.
0: C'est une perte de temps, et non seulement cela.
1: You know, if you want to analyze everything in terms of plausibility.
0: Si vous voulez tout analyser en termes de plausibilité,
1: then you end up doing a documentary.
0: Vous finissez par faire un documentaire.
2: C'est vrai, la limite
0: That's
2: c'est ça. Oui, oui, oui.
1: You know,
2: ça
1: it's like asking me to be.
0: C'est comme si vous me demandiez d'être
1: a representative painter.
0: Un peintre représentationnel.
2: Oui, c'est ça. Oui.
1: I can. What is the ultimate in representative painting?
0: Quel est l'ultime dans la
1: it's
0: peinture
1: a colored photograph.
0: Représentationnelle? C'est la photographie colorée.
1: N'est-ce pas? Is that so?
0: N'est-ce pas? Vous n'êtes pas d'accord?
1: You see, there's a great difference between
0: il y a une très grande différence, voyez-vous,
1: the creative making
0: entre la création
1: of, we'll say, a motion picture as against the documentary.
0: Par contraste, un
1: in documentaire,
0: dans le documentaire,
1: God has created the basic material
0: Dieu
1: for
0: a
1: you.
0: Créé le matériel de base, fondamental.
1: But you, in the fiction
0: Mais vous,
1: area,
0: dans la fiction,
1: must
0: dans
1: create
0: fiction,
1: life.
0: Vous devez créer la vie.
1: Now, in the creation of this comes matters
0: ceci,
1: of impression,
0: arrive des masses d'impression,
1: expression, point of view,
0: des points de vue.
1: And so long as it's not dull,
0: et du moment que ça n'est pas sans intérêt monotone,
1: I think we can do whatever we like. We should have all freedom.
0: Tout ce que nous voulons et nous devrions avoir une liberté totale.
1: A critic who talks to me about,
0: un critique qui me parle de
1: plausibility
0: vraisemblance
1: is a dull fellow.
0: Est un type sans imagination.
2: D'ailleurs, les critiques, c'est ça, évidemment.
0: As a matter of fact, for the critics, this is
2: le point crucial pour la façon dont les critiques abordent ce que vous faites.
0: For the manner in which the critics approach your work.
2: C'est que ce sont presque par définition des gens qui n'ont pas d'imagination.
0: They're almost by definition people who have no imagination.
2: Et pour qui les qualités des
0: and for whom the qualities
2: la qualité d'une œuvre est dans son dépouillement
0: of the work is in its
2: dans sa nudité
0: analysis in its bareness
2: dans ce qui les rapproche d'eux, c'est-à-dire qui leur donne l'impression qu'ils auraient pu le faire.
0: In what gives them the impression that they could have done it.
1: But you see, the New Yorker critic said of North by Northwest
0: a dit de North by
1: that Hitchcock was being unconsciously funny.
0: Était drôle sans le savoir, inconsciemment.
2: Ah, c'est incroyable.
0: This is incredible to me.
1: True. And they quoted it week after week, you know, little pieces.
0: Et c'est vrai, il le citait semaine après semaine quand il disait quel film voir dans leur liste, il continue à citer cette remarque.
2: Incroyable.
0: Drôle sans en être conscient.
1: They called it that it was a parody. Hitchcock doing a parody of Hitchcock.
0: Ils ont dit que c'était Hitchcock faisant une parodie de Hitchcock.
2: Ça serait autre chose encore. Parce que
0: well,
2: ça
0: that's something different.
1: Yes, it is.
2: Ça,
1: oh, I was aware when I was doing North by Northwest
0: j'étais conscient quand je faisais North
1: that
0: North
1: I had West. A big tongue in my cheek
0: que
1: all the way.
0: Que j'avais évidemment ma langue dans ma joue, c'est-à-dire que je faisais ça évidemment un peu en rigolant.
1: And to me, it was a big lark.
0: Et pour
1: you
0: moi,
1: know.
0: C'était réellement une grosse blague.
1: I wished I could have put Cary Grant in Lincoln's nostril.
0: J'aurais voulu moi mettre Cary Grant dans la narine de Lincoln.
1: And then Cary Grant have a sneezing fit.
0: Et ensuite Cary Grant qui se met à éternuer violemment.
1: What a funny scene, wasn't it?
0: C'est une scène très drôle, hein?
2: Oui.
1: Well, I suppose. We must digress a moment.
0: I'll tell you
1: a little story.
0: Pour que je vous raconte une petite histoire.
1: Which will amuse you.
0: Qui vous amusera.
1: There was a writer, a movie writer.
0: Il y avait un écrivain de film.
1: Who always seemed to have his best ideas.
0: Qui semblait toujours
1: avoir ses meilleures idées. In the middle of the night.
0: Au milieu de la nuit.
1: And he'd wake up in the morning.
0: Il se réveillait le matin.
1: And he forgot.
0: Always
1: he couldn't remember.
0: Il pouvait pas se rappeler.
1: This terrific idea.
0: Cette idée formidable qu'il venait d'avoir.
1: What was it Sam Goldwyn said?
0: Sam Goldwyn.
1: I had a monumental idea last night, but it stinks.
0: J'ai une idée monumentale la nuit dernière, mais ça pue.
1: This man finally said, "Well, I'll put a paper and pencil beside my bed."
0: Un papier et un crayon à côté de mon lit.
1: When I got the idea, I write it
0: et
1: down.
0: Et quand j'ai l'idée, je vais l'écrire.
1: So he goes to bed and he has beside the bed the piece of paper and the pencil.
0: Il a son papier et son crayon.
1: And in the, sure enough, in the middle of the night, he wakes up with this terrific idea.
0: Il a une idée formidable.
1: So he writes it down.
0: Alors il l'écrit.
1: Goes to sleep.
0: Et il se couche, il est très content.
1: In the morning, he wakes up.
0: Le lendemain, il se réveille.
1: And forgets about the write the thing.
0: Il oublie qu'il a écrit le
1: he's
0: truc.
1: In the bathroom shaving. His...
0: Il est en train de se raser. Puis...
1: Oh God, he said, I had that terrific idea last night. Now I've forgotten it.
0: Et maintenant, je l'ai oublié.
1: Oh, God.
0: Oh, c'est terrible.
1: No, I haven't. My pencil and paper. Goes back in the bedroom, picks it up, and he reads, boy falls in love with girl.
0: Garçon tombe amoureux d'une fille.
2: Très bien.
1: But you know, there's some truth in it. Because you do have ideas in the middle of the night, and they sound great, you know.
0: Et au milieu de la nuit, elles réellement les trouvent formidables.
1: And in the morning, they're really terrible.
0: Matin, ils sont vraiment terribles.
2: Absolument, ouais. C'est vrai.